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Bonjour à tous et bienvenue dans la rubrique En vrac, votre condensé d'infos locales essentielles dans votre quotidien. Fermeture des secrétariats de mairie de Bertrimoutier jusqu'au 24 août, celui de Luce du 27 juillet au 14 août et celui de Jemingoutte sera également fermé du 28 juillet au 13 août. Le bureau de poste de Fraise change ses horaires à compter de mardi. Il sera donc ouvert les mardis, mercredis, jeudi et vendredi de 14h à 16h30 et le samedi de 9h à midi. Il reprendra ses horaires habituels à compter du 1er septembre. Une omission ou une coquille sur votre déclaration de revenus. Grâce au droit à l'erreur, vous pouvez rectifier la situation sans risquer de pénalité. Si vous avez déclaré en ligne, le service de correction ouvre sur votre espace finance publique du 29 juillet jusqu'en décembre. Vous pouvez y modifier vos montants et recevoir un avis ajusté. Seule exception, les changements de situation familiale ou d'adresse qui nécessitent une démarche spécifique. Si vous avez utilisé la version papier, il vous suffit de porter réclamation des réceptions de votre avis fin juillet, soit depuis la messagerie sécurisée de votre espace personnel, soit par courrier à votre centre des impôts. En 2027, la communauté d'agglomération de Saint-Dié fêtera ses 10 ans. À cette occasion, elle vous donne la parole à travers une enquête destinée à l'ensemble des habitants du territoire. L'objectif, mieux comprendre votre perception de l'agglomération, de ses services, de son rôle et d'identifier les sujets que vous aimeriez mieux connaître. En pratique, le questionnaire ne prendra que quelques minutes. Il est bien sûr anonyme et disponible jusqu'à fin septembre sur le site aglo.saint-die-d-vosges.fr. Alors n'hésitez pas à prendre un court instant pour faire entendre votre voix et contribuer à l'avenir de votre territoire. Face à la situation critique des nappes et des cours d'eau, le préfet durcit les restrictions pour préserver l'eau potable. Il est donc strictement interdit tout arrosage, potager, jardin, pelouse et plantes en pot. Le lavage des voitures, sauf obligation réglementaire ou technique, et ce même en station de lavage. Le remplissage et la mise à niveau des piscines et bassins. Chaque geste compte pour préserver nos ressources prioritaires. Merci pour votre civisme. La direction interdépartementale des routes va réaliser des travaux d'entretien d'ouvrages d'art et de signalisation verticale au niveau de l'échangeur de Raves sur la RD 459 dans la nuit de mercredi à jeudi de 20h30 à 6h du matin. La route sera donc coupée à la circulation pour les usagers circulant dans le sens Strasbourg-Nancy. Une déviation sera mise en place entre le giratoire de Frappel et de Romomex. Soyez vigilants à l'approche de la zone de chantier. On termine comme toujours avec les numéros d'urgence. C'est essentiel de les avoir en tête. Le 15 pour le SAMU, le 17 pour la police, le 18 pour les pompiers et le 112, le numéro d'urgence européen. Le 114 est à disposition pour les sourds et malentendants. Le 116-117, ce service est gratuit, disponible 24 heures sur 24, 7 jours sur 7. Il vous permet d'obtenir une réponse médicale rapide pour des soins urgents mais non vitaux. Et si vous avez un souci sur les lignes électriques, le numéro d'urgence d'Enedis est le 09-726-750-88. Voilà, c'est tout pour aujourd'hui. Passez une excellente journée à l'écoute de Radio Bellevue.

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1: Bonjour à tous, nous fêtons Jacques. Alors, signe par signe, les prévisions du jour.
2: Eh bien, Bélier, vous broyez du noir. Le moral ne semble pas au beau fixe. Quelque chose semble vous contrarier, alors essayez d'en parler.
1: Taureau, c'est une journée faite pour l'action. Vous serez soumis à une pression, une tension qui va se révéler positive au final.
2: Gémeaux, une situation du passé fait son retour et il faudra y faire face.
1: Cancer, la roue tourne. Vous avez besoin de mouvement, de changement. Vous ne tiendrez pas en place.
2: Les lions, c'est le moment de signer, de conclure un accord. C'est le bon jour, alors foncez.
1: Vierge, une nouvelle vous arrive. Voilà de quoi changer le sens de la journée.
2: Les balances au travail, ne comptez pas sur des résultats formidables. Vous serez gêné par les ambiguïtés de certaines personnes.
1: Scorpion, vous concluez un pacte avec une personne qui vous est proche. Celui-ci est positif.
2: Sagittaire, une personne vous vient en aide. Acceptez-la.
1: Capricorne, une décision doit être prise. C'est le bon moment pour agir. Tout repose sur vous.
2: Verseau, attention, la concurrence est là, alors soyez sur vos gardes. Si vous ne voulez pas vous laisser dépasser, essayez d'être le meilleur, les Verseaux.
1: Enfin, Poisson, vous allez avoir des sollicitations amicales pour sortir, discuter. À demain pour un nouvel horoscope.
3: Nous fêterons Anne et Joachim.

0: C'est parti avec l'éphéméride de Radio Bellevue pour ce 25 juillet. Bonne fête Jacques, Jackie. Leur couleur le rouge, leur chiffre le A. Les naissances du 25 juillet.
1: Alonso, le chanteur. Rita Marley, la chanteuse.
0: Jem Lafferty, l'acteur. Nelson Angelo Piquet Jr., le coureur. Diams, l'ancienne rappeuse. Louis Braun, le premier bébé éprouvette en Grande-Bretagne. Véronique Mounier, présentatrice de télévision. Linda Lemay, auteur, compositeur, interprète et guitariste. En 1934, c'est la naissance de Claude Zidi, le réalisateur et scénariste. En 1927, Daniel Secaldi, acteur et auteur. Et en 1894, Yvonne Printemps, chanteuse et comédienne.
2: Les décès. En 2022, Paul Servineau, acteur et réalisateur.
1: En 2021, Henri Berne, le romancier belge, le créateur du personnage Bob Moran. En 2020, John Saxon, l'acteur. En 2019, Philippe Auguz, l'acteur. En 2019, Philippe Auguz, l'acteur.
0: En 2013, Bernadette Lafont, l'actrice. En 1995, Charlie Rich, compositeur et chanteur. En 2008, visite éclair en France du candidat démocrate américain Barack Obama, reçu à l'Élysée par Nicolas Sarkozy. En 2000, un Concorde d'Air France Paris-New York s'écrase au décollage à proximité de Gonesse sur un hôtel, faisant 113 morts, dont 4 dans l'hôtel. En 1997, Bernard Tapie retrouve la liberté. Il était incarcéré depuis le 6 février. En 1986, des incendies dévastent les Alpes-Maritimes et le Var et font un mort. En 1966, 2300 moutons en pâturage au-dessus du lac des Tignes en Savoie se précipitent du haut d'une falaise de 150 mètres. En 1948, en cyclisme, 10 ans après son premier succès dans l'épreuve, Gino Bartali remporte le Tour de France avec 7 victoires d'étape, dont 3 de suite dans les Alpes. En 1909, c'est la première traversée de la Manche en avion par Louis Blériot en 37 minutes. Le dicton, si Saint-Jacques est serein, l'hiver sera dur et chagrin.

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4: Bonjour à tous, Bison Futé appelle les automobilistes à éviter la Gironde et Biscarrosse en cette journée classée rouge pour les départs en vacances. Les incendies géants dans les Landes et sur le nord du bassin d'Arcachon continuaient à progresser dans la nuit. En Gironde, les flammes poussées par le vent se dirigent vers l'est et se rapprochent de Bordeaux. 7 communes de l'agglomération bordelaise ont reçu ordre d'évacuer dans la nuit. Une réunion de crise interministérielle s'est tenue hier soir. Le Premier ministre Sébastien Lecornu a annoncé dans la soirée l'envoi de 500 militaires supplémentaires dans le sud-ouest ainsi que des masques FFP2. Des renforts européens sont également attendus. L'avion militaire A400M équipé d'un kit de lutte contre les incendies sera lui opérationnel à partir du 29 juillet. Des incendies monstres qui n'épargnent pas non plus l'Espagne. Celui de la région de Madrid est au plus fort selon les autorités qui évoquent un feu impossible à éteindre. 63 000 personnes évacuées ou confinées au total autour de la capitale, dont un camping de 5 000 vacanciers. Le Premier ministre espagnol Pedro Sanchez est attendu sur place dans la matinée. Dans le reste de l'actualité, une rencontre entre Donald Trump et Volodymyr Zelensky la semaine prochaine à Washington. Elle devrait avoir lieu mardi selon la Maison Blanche. Kiev assure avoir des renseignements clairs, affirmant que Moscou prépare pour l'automne une nouvelle vague de mobilisation militaire. Donald Trump qui envisage d'intensifier les bombardements sur l'Iran. La presse américaine rapporte que le président des États-Unis se montrerait de plus en plus frustré par l'enlisement de la situation en Iran. En attendant, le conflit s'élargit dans la région. Ce matin, les rebelles houthis du Yémen revendiquent une attaque contre l'Arabie Saoudite au lendemain de frappes menées par Riyad sur des sites militaires houthis en mer Rouge. Et puis en foot, une légende italienne bientôt sur le banc de la Squadra Azzurra. Selon l'équipe, Andrea Pirlo a trouvé un accord avec la fédération italienne pour devenir le nouveau sélectionneur de l'Italie. Voilà pour l'essentiel. Excellente matinée à tous.

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0: Les annonces des manifestations, c'est tout de suite sur Radio Bellevue. On fait le point sur les rendez-vous des estivales des Hautes-Dacianes à ne pas manquer pour les jours à venir. Ce soir, de 20h à minuit, sur la place du marché, vibrez au rythme de la soirée latino. Anicia Danse vous donne rendez-vous pour danser la salsa, la bachata et la kizomba avec une initiation au pas de base proposée par Greg et Virginie. Dimanche de 16h30 à 20h30 au parc Jean Monsuit du côté du jardin japonais, plongé dans l'ambiance des années 50 avec la guinguette au programme accordéoniste, démonstration de danse, expo de véhicules d'époque, peintres et buvettes pour un apéro guinguette convivial. Vous pouvez retrouver le programme complet des estivales des Hautes-Dacianes à l'hôtel de ville, dans les offices du tourisme, chez vos commerçants ou en version numérique sur le site internet de la ville. Ce soir, à 20h30, le Festival des Abbayes investit le cadre exceptionnel de l'usine Le Corbusier du Val à Saint-Dié pour un concert en plein air du quintet avant, nommé le concert impromptu. Pensez à prendre une petite laine pour la soirée. Les billets sont disponibles dans vos offices du tourisme et sur le site billetterie.vauge-porte-alsace.fr. Avis aux chineurs et aux amateurs de bonnes affaires. Dimanche, direction Fraise pour un grand vide-garage d'été. Pour cela, rendez-vous 8 rue du Général Ingold de 8h30 à 18h non-stop. Sur place, c'est une véritable caverne d'Ali Baba qui vous attend. Carte postale ancienne, pièces de monnaie, petits meubles, vêtements, articles de puériculture, jouets, vaisselle, sans oublier une foule de bibelots et de déco d'intérieur et d'extérieur. Une seule devise pour cette journée, tout doit disparaître. Avis aux épicuriens et aux amoureux de bonne cuisine locale, Grande Fosse Café vous invite à une expérience culinaire inédite, le repas du marché. Rendez-vous pour cela samedi 1er août à 19h30 à la salle communale de la Grande Fosse. Au menu, une formule entrée plat et dessert à 15€ par personne, imaginée à partir des produits frais du marché, éphémères et sublimés par le chef Bernard. Et ce n'est pas tout, les festivités continueront le lendemain sur le marché à la Grande Fosse où vous pourrez rencontrer le chef qui fera des démonstrations et vous confiera ses secrets de cuisine pour réaliser les plats mangés la veille. En bonus, les fiches recettes du menu vous seront offertes pour refaire ces délices à la maison. Attention, les places sont limitées, alors n'hésitez pas à réserver la vôtre au 06 89 09 17 92 ou par mail à contact@grandefossecafe.fr. Le dimanche 2 août, le village de Neuville-et-sur-Fave est en fête. Le comité des fêtes vous propose dès le matin de venir chiner sur le grand vide-grenier. À midi et le soir, pas besoin de cuisiner. Installez-vous confortablement sous le chapiteau avec de délicieuses grillades, des frites et pour vous rafraîchir, une buvette. Dès 16h jusqu'à minuit, retrouvez le grand bal animé par l'orchestre Cadence. Avis aux exposants, il reste encore des emplacements pour le vide-grenier au tarif de 2€ le mètre. Pensez à réserver avant mardi 28 juillet au 06 09 59 35 40. Don du sang jeudi à Bruyère de 15h30 à 19h30 à la salle Relais de la Cité. Si vous aussi souhaitez passer votre annonce à l'antenne de Radio Bellevue, n'hésitez pas, appelez-moi au 03 29 57 37 74 du lundi au vendredi.
1: Et dès 9h30, place aux dédicaces au week-end. A tout de suite.
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1: Un petit clin d'œil, une dédicace pour tous nos auditeurs, c'est la bonne place. 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

0: À Dubelville, 9h30. Bonjour à toutes et bonjour à tous. Bonjour Myriam.
1: Bonjour à tous et bonjour Armand.
0: C'est avec un grand plaisir, comme chaque samedi, de vous retrouver pour passer ces 2h30 en votre compagnie. Pour ce samedi 25 juillet, on fête les Jacques. S'il y a des Jacques à l'écoute, bien sûr, on leur souhaite une agréable journée et une belle fête.
1: Et toute l'équipe de Radio Bellevue se joint à moi pour souhaiter un heureux anniversaire à tous ceux nés ce jour. Que cette journée soit remplie de joie et de bonheur.
0: On vous invite à participer à cette émission. Pour cela, il suffit de composer le
1: 03 29 57 37 74 ou par SMS uniquement au 06 23 04 78 51 sans oublier de laisser votre nom.

Le soleil est au rendez-vous, ainsi comme nous, bien sûr, comme chaque samedi. Et c'est bien sûr, ça nous fait rappeler un petit peu les vacances. Alors, pour ceux qui sont en vacances, profitez-en bien, car ça passe très très vite. Et ceux qui verront être bientôt, eh bien, on vous souhaite également de continuer votre bon travail en attendant les vacances. Mais rien que d'écouter cette musique, ça nous fait déjà penser au bal populaire et tout ça en plein air, en pleine chaleur. De quoi se mettre dans l'ambiance avec Radio Bellevue au 03 29 57 37 74, car cette émission, elle est faite de la joie et la bonne humeur. Vous avez des batteries un petit peu à plat? Vous êtes un petit peu démoralisé? Vous n'avez pas le moral? Un seul remède: 03 29 57 37 74 avec Radio Bellevue.

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1: Il est l'heure d'écouter les anniversaires de la semaine, Armand.
0: Ouais. T'as pris tes gouttes ce matin? T'es un peu. T'as les batteries à plat, là.
1: Non, j'ai pas pris mes gouttes. Je vais les prendre.
0: Je sens que t'as pas pris tes vitamines ce matin. Elles sont restées à la maison, les vitamines?
1: Non, elles sont là dans mon sac, je vais les prendre tout de suite.
0: Ouais, va les prendre. Parce que là, c'est un peu mou, là.
1: C'est vrai.
0: C'est mou au démarrage.
1: Ouais, bon, c'est gentil.
0: Les batteries, elles sont à plat, là.
1: Ouais, bah oui.
0: Allez, on y va, puisque tu l'as demandé si gentiment. Et on va écouter les anniversaires de la semaine. Il commence sa carrière en début des années 70 avec la chanson Virage. Le véritable lancement arrive en 1974 après un concours musical en Belgique où il est remarqué. Il s'agit de Yves Duteil. Une de ses chansons les plus célèbres, Prendre un enfant par la main, élue chanson du siècle en France.

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1: Yves Duteil, né le 24 juillet, il a fêté ce vendredi 77 printemps. Une de ses grandes chansons également, c'est cette chanson, La langue de chez nous.
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0: auteur, compositeur, interprète. Il est né à Paris et... Est-ce que tu as reconnu la voix?
1: Oui, c'est Hervé Villard. Bah, qui c'est qu'elle ne reconnaîtrait pas?
0: Hervé Villard avec cette chanson, L'Idiot.
1: Ouais.
0: Il a fêté ses 80 ans ce jeudi 24 juillet. On écoute cette chanson de l'Italiano, version française, Méditerranée.
1: Ah oui, c'est ça.

0: Et cette chanson méditerranéenne, la chanson de l'Italiano en version française en 1983, c'est un gros succès certifié disque d'or. Et la première chanson interprétée par Hervé Villard en 1965,
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0: Capri, c'est fini.
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0: En 1965, avec cette chanson, le titre dure un immense succès international. Plus de 3 millions d'exemplaires vendus.
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1: Capri, c'est fini avec Hervé Villard qui a fêté ses 80 ans ce 24 juillet.
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0: Soirée mondaine avec Auréa sur Radio Bellevue, il est exactement 9h53. Tout à l'heure, nous avons écouté une chanson méditerranéenne qui était la chanson de l'Italiano en version française.
1: Oui, c'est ça.
0: C'est ça.
1: Ouais, ouais.
0: Et la première chanson de Hervé Villard, c'était
1: L'Idiot.
0: L'Idiot.
1: Ouais.
0: Il ne me regarde pas quand tu dis le titre L'Idiot. Et bien maintenant, on va écouter la chanson de L'Idiot en version portugaise, interprétée par Tony Carreira, Sonhos da Menina.

La chanson de Hervé Villard, L'Idio, version portugaise avec Tony Carrera. Et nous allons partir en Italie avec Romina Power et Albano. Félicitations.

0: Radio Bellevue, exactement 10h. Ça y est, une demi-heure, elle a passé très très vite. Je vous invite à rester tout près de votre poste, car nous, on va revenir dans quelques instants. À tout de suite.
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4: Bonjour à tous, Bison Futé appelle les automobilistes à éviter la Gironde et Biscarrosse en cette journée classée rouge pour les départs en vacances. Les incendies géants dans les Landes et sur le nord du bassin d'Arcachon continuaient à progresser dans la nuit. En Gironde, les flammes poussées par le vent se dirigent vers l'est et se rapprochent de Bordeaux. 7 communes de l'agglomération bordelaise ont reçu ordre d'évacuer dans la nuit. Une réunion de crise interministérielle s'est tenue hier soir. Le Premier ministre Sébastien Lecornu a annoncé dans la soirée l'envoi de 500 militaires supplémentaires dans le sud-ouest ainsi que des masques FFP2. Des renforts européens sont également attendus. L'avion militaire A400M équipé d'un kit de lutte contre les incendies sera lui opérationnel à partir du 29 juillet. Des incendies monstres qui n'épargnent pas non plus l'Espagne. Celui de la région de Madrid est au plus fort selon les autorités qui évoquent un feu impossible à éteindre. 63 000 personnes évacuées ou confinées au total autour de la capitale, dont un camping de 5 000 vacanciers. Le Premier ministre espagnol Pedro Sanchez est attendu sur place dans la matinée. Dans le reste de l'actualité, une rencontre entre Donald Trump et Volodymyr Zelensky la semaine prochaine à Washington. Elle devrait avoir lieu mardi selon la Maison Blanche. Kiev assure avoir des renseignements clairs, affirmant que Moscou prépare pour l'automne une nouvelle vague de mobilisation militaire. Donald Trump qui envisage d'intensifier les bombardements sur l'Iran. La presse américaine rapporte que le président des États-Unis se montrerait de plus en plus frustré par l'enlisement de la situation en Iran. En attendant, le conflit s'élargit dans la région. Ce matin, les rebelles houthis du Yémen revendiquent une attaque contre l'Arabie Saoudite au lendemain de frappes menées par Riyad sur des sites militaires houthis en mer Rouge. Et puis en foot, une légende italienne bientôt sur le banc de la Squadra Azzurra. Selon l'équipe, Andrea Pirlo a trouvé un accord avec la fédération italienne pour devenir le nouveau sélectionneur de l'Italie. Voilà pour l'essentiel. Excellente matinée à tous.
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0: Les dédicaces ce week-end au 03 29 57 37 74 ou par SMS.
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0: On vous souhaite à toutes et à tous une excellente matinée, un très bon début de week-end en notre compagnie. Il nous reste 2 heures à passer ensemble, donc n'hésitez pas, faites-vous plaisir, c'est un numéro à consommer sans modération. Cette émission, elle est faite pour vous divertir et passer un moment agréable.

0: On retrouve Armand et Myriam pour la suite des dédicaces week-end.
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2: On va écouter Frédéric François, Si je ne te connaissais pas, et c'est de la part de Simone de Saint-Roch pour Solange, Marcel, Alice, Pascal, Michel, Marcel, Madame Coq, Lily, toute l'équipe de Radio Bellevue.

0: va s'aimer avec Gilbert Montagné sur Radio Bellevue. Il est 11h, il est 10h16. Nous vous allons poursuivre avec Charles Aznavour, Emmenez-moi.
1: C'est pour le bon plaisir de Marie-Claude et pour toute l'équipe de Radio.

0: Nous voulons écouter Bernard Lavillier avec Noir et Blanc. Et c'est avec Johnny Hallyday que nous allons poursuivre avec L'Envie.
1: C'est de Charlotte et Claude pour les animateurs de ce matin. Merci.

0: Je suis un peu comme Zaz, je veux du bonheur, de la joie, de la liberté. Et bien sûr, je veux aussi que vous participiez à cette émission en nous appelant au 03 29 57 37 74. Nous allons faire un petit tour avec le Julio Iglesias, Le monde est fou, le monde est beau.
1: Pour le bon plaisir de Charlotte et Claude.

0: Les rubettes sur Radio Bellevue avec Sugar Baby Love. Il est exactement 10h44. Il suffirait de presque à rien au 03 29 57 37 74 avec Serge Reggiani.
1: C'est de Charlotte et Claude pour Michel Détiche, Daniel, Rosette et Claude leur souhaitant un bon week-end.

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0: Et après cette chanson de Serge Reggiani, c'est avec Renaud, toujours debout. Et c'est de la part de Jean-Marie et Françoise pour Micheline, Lionel, Noël, Danoul, ainsi que pour Michel et toute l'équipe de Radio Bellevue.
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0: banane, il est toujours debout. Il s'appelle Renaud sur Radio Bellevue au 03 29 57 37 74 Châtelet des Halles. C'est avec Florent Panier.
1: Et c'est Annie de Bonne-Laveline pour Colette et Bernard de Chemin Goutte, leur souhaitant un beau week-end. Entre

0: Vous êtes en compagnie de Armand et Myriam jusqu'à midi.
1: Au 03 29 57 37 74.
2: On va écouter Jean-Jacques Goldman, Il suffira d'un signe, et c'est pour le bon plaisir de Daniel et Patricia de Bourg-Bruche.

0: Allez, viens.
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2: Il est exactement 11h02. On revient dans quelques instants. À tout de suite.
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5: Bonjour à tous, Bison Futé appelle les automobilistes à éviter la Gironde et Biscarrosse en cette journée classée rouge pour les départs en vacances. Les incendies géants dans les Landes et sur le nord du bassin d'Arcachon continuent à progresser dans la nuit. En Gironde, les flammes poussées par le vent se dirigent vers l'est et se rapprochent de Bordeaux. Sept communes de l'agglomération bordelaise ont reçu ordre d'évacuer dans la nuit. Une réunion de crise interministérielle s'est tenue hier soir. Le Premier ministre Sébastien Lecornu a annoncé dans la soirée l'envoi de 500 militaires supplémentaires dans le sud-ouest ainsi que des masques FFP2. Des renforts européens sont également attendus. L'avion militaire A400M équipé d'un kit de lutte contre les incendies sera lui opérationnel à partir du 29 juillet. Des incendies monstres qui n'épargnent pas non plus l'Espagne. Celui de la région de Madrid est au plus fort selon les autorités qui évoquent un feu impossible à éteindre. 63 000 personnes évacuées ou confinées au total autour de la capitale, dont un camping de 5 000 vacanciers. Le Premier ministre espagnol Pedro Sanchez est attendu sur place dans la matinée. Dans le reste de l'actualité, une rencontre entre Donald Trump et Volodymyr Zelensky la semaine prochaine à Washington. Elle devrait avoir lieu mardi selon la Maison Blanche. Kiev assure avoir des renseignements clairs, affirmant que Moscou prépare pour l'automne une nouvelle vague de mobilisation militaire. Donald Trump qui envisage d'intensifier les bombardements sur l'Iran. La presse américaine rapporte que le président des États-Unis se montrerait de plus en plus frustré par l'enlisement de la situation en Iran. En attendant, le conflit s'élargit dans la région. Ce matin, les rebelles houthis du Yémen revendiquent une attaque contre l'Arabie Saoudite au lendemain de frappes menées par Riyad sur des sites militaires houthis en mer Rouge. Et puis en foot, une légende italienne bientôt sur le banc de la Squadra Azzurra. Selon l'équipe, Andrea Pirlo a trouvé un accord avec la fédération italienne pour devenir le nouveau sélectionneur de l'Italie. Voilà pour l'essentiel. Excellente matinée à tous.
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1: La suite des dédicaces, c'est maintenant avec Myriam. Et Armand.
2: Radio Belleville est 11h06 au 03 29 57 37 74 ou par SMS.
6: Au 06 23 04 78 51.
2: Bienvenue à tous ceux qui viennent nous rejoindre pour cette dernière partie. Oui, car il nous reste à peine 60 minutes à passer ensemble. Et bien sûr, ce numéro, le 03 29 57 37 74, il est à consommer sans modération. Pour une fois qu'on peut consommer quelque chose sans modération, nous n'allons pas nous en priver. Et bien, on va continuer avec...
6: Avec les valses de Vienne de François Fellmann. Et c'est pour Anne-Marie, de sa voisine, lui souhaitant un bon samedi et une grosse caresse au Titi.
2: On vous souhaite à toutes et à tous une excellente fin de matinée, à notre écoute et un très très bon week-end ensoleillé.

0: Et nous allons poursuivre avec Jo Dassin, l'été indien.
1: C'est de Charlotte et Claude pour toute l'équipe de Radio Bellevue. Merci.
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0: au 03 29 57 37 74. C'est avec le Ottawan. T'es OK, t'es bête.
1: T'es batte.
0: Oh, t'es Yves.
1: T'arrêtes de me dire ça. Alors, c'est de la part de Yvonne qui souhaite un beau week-end pour Claude et Charlotte, Claude et Nicole, Daniel et Annie de Bordelaveline.

0: Nous venons d'écouter Ottawan avec le titre
1: T'es OK.
0: T'es bête, t'es bête. Comment que c'est? T'es bête, t'es
1: in. Écoute, c'est comme tu veux, oh. tu choisis, moi je m'en fiche.
0: Parce qu'entre le français et l'anglais, c'est difficile à prononcer. Hein.
1: Ouais, mais t'es bête, ouais. Ça veut. C'est pas en anglais, c'est pas t'es bête.
0: Au 03 29 57 37 74, les portes du pénitencier viennent de se refermer.
1: Sur toi. Et c'est de Momone pour Philou et pour toute l'équipe de Radio Bellevue, leur souhaitant un bon week-end.

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1: Et nous allons faire un petit tour dans le Loir-et-Cher avec Michel Delpech.
2: C'est d'une auditrice pour les deux animateurs de ce matin. Merci.

0: Au 03 29 57 37 74, on poursuit avec Louise Attaque, Je t'emmène au vent.
1: Et c'est de la part de Michel pour Charlotte et Claude, et toute l'équipe de Radio Bellevue leur souhaite un bon week-end.

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1: Et pour ceux qui sont en vacances, ou qui reprennent le travail, ou qui ne partent pas en vacances, eh ben, nous allons écouter cette chanson qui nous fait quand même rêver et se reposer. Le ciel, le soleil et la mer. Et bien sûr, Radio Bellevue.
2: Et c'est de la part de Martine, justement, pour toutes les personnes qui ne partent pas en vacances.

0: avons le ciel, nous avons le soleil, nous n'avons pas la mer, mais nous avons Radio Bellevue sur le 93.5, le 102 ou radiobellevue.fr. Mais nous avons aussi, derrière une chanson, c'est Michel Fugain qui se cache juste derrière.
1: Et c'est pour le bon plaisir de Franck.

0: Un petit clin d'œil, une dédicace pour tous nos auditeurs. C'est la bonne place. Vous êtes sur Radio Bellevue.
1: La suite des dédicaces week-end avec Myriam et Armand.
2: C'est avec Jean-Pierre Madère que nous poursuivons au 03 29 57 37 74 avec Macumba.
3: Et c'est de Françoise et Jean-Marie pour Claudine entre deux eaux, Michou la cousine de Sadier, Michel et Noël et toute l'équipe de Radio Bellevue.
2: C'est également de Charlotte et Claude pour Jackie, Françoise, François, Marie-Jo, Ginette, Gilles ainsi que pour Marie-France.

0: chansons rythmées, populaires, romantiques et sentimentales, c'est sur Radio Bellevue et nulle part ailleurs. Au 03 29 57 37 74, voici le moment venu pour écouter Tina Arena. Tu es toujours là. Comme nous, nous sommes toujours là chaque samedi jusqu'à midi.
1: Et c'est Dany de Bois-de-Lavelines pour annoncer, pour souhaiter une bonne journée à Daniel de Saint-Dié et Catherine la mangeuse de pain.

0: moi, Gaëtan Roussel, en duo avec Adeline Leveau, et nous avons Eddie Mitchell qui demande tout simplement un petit peu d'amour.
1: De la cousine Michou pour Jean-Marie, Françoise, Jacqueline et les deux animateurs de ce matin. Merci Michou.

0: Un petit peu d'amour, on a trouvé un capitaine abandonné sur Radio Bellevue, il s'appelle Gold.
1: Et c'est Johnny de Bois-de-Lablin pour souhaiter une belle journée à France, Flora, Françoise, Yvonne et Daniel.

0: Rien que d'entendre cette mélodie, ça veut dire que notre émission touche à sa fin.
1: Ouais.
0: Ça passe vite, hein.
1: Oui, ça passe.
0: Ça passe vite, hein.
1: Ouais, ouais.
0: Eh bien, si vous avez passé un moment agréable en notre compagnie, retrouvez-nous samedi prochain à partir de 9h30. Mais si vous aimez la voix de Myriam, elle vous donne un petit rendez-vous de la semaine.
1: Je vous donne rendez-vous tous les jeudis à partir de 20h sur le 93.5 pour les tubes des années 2000. Et toi, je crois qu'on te retrouve le vendredi.
0: Moi, c'est chaque vendredi à partir

0: Avec Radio Bellevue, rien n'est fini, car les dédicaces, ça revient demain à partir de 9h en compagnie de...
1: Pierrette et Annie. Ou Annie et Pierrette.
0: Les deux pour la paire. Le numéro de téléphone, ça sera toujours le même, il n'y a rien qui change. Donc on vous souhaite une agréable après-midi, un très beau week-end, un excellent appétit. Et je vous dis à très très vite sur les ondes de Radio Bellevue. Ciao bye et ciao bye à toi aussi.
1: Merci Armand, bon week-end à toi et bon week-end à vous tous.

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1: Bonjour à tous. Au grand feu, les grands moyens, Sébastien Lecornu demande le déploiement de l'A400M dès cet après-midi en Gironde. Cet avion militaire va pouvoir embarquer 20 tonnes de produits retardants, soit l'équivalent de 2 Dash ou de 3 Canadair. De quoi venir en aide aux milliers de sapeurs-pompiers qui tentent de maîtriser la propagation des flammes. Entre 30 et 40 000 hectares touchés aux abords du bassin d'Arcachon. Emmanuel Macron, lui, demande l'acheminement d'1,5 million de masques FFP2. Cet incendie hors norme a déjà provoqué l'évacuation d'au moins 140 000 personnes en Gironde et dans les Landes. 7 communes de l'agglomération de Bordeaux vont l'être de manière préventive ce samedi, a annoncé la préfète du département, Sophie Brocas. Et en réponse, des gestes de solidarité de la part des agriculteurs qui viennent en aide aux pompiers en transportant l'eau dans leurs tracteurs, ou des Girondins de Bordeaux qui organisent aujourd'hui une collecte de denrées redistribuées aux évacués. Le local de l'association situé à Bordeaux est ouvert jusqu'à 19h pour recevoir vos dons. La France n'est pas la seule touchée par les incendies. L'Espagne aussi brûle. 63 000 personnes évacuées. Le Premier ministre Pedro Sanchez est en déplacement dans les zones sinistrées. Il compte sur une baisse des températures ce week-end pour apaiser les flammes. Le vent, lui, reste instable. En ce premier week-end de chasse et croisée, bison futé, voie rouge sur tout le territoire dans le sens des départs. L'axe le plus encombré est l'A7 en Isère, puis l'A9 dans le Gard. Les routes qui filent vers l'ouest sont également largement empruntées. Bison futé demande aux automobilistes d'éviter de traverser la Gironde et Biscarrosse. Depuis ce matin, 640 km de bouchons ont été enregistrés. Et puis l'avant-dernière étape du Tour de France, c'est parti du Bourdoisan pour les coureurs qui vont gravir de mythiques cols dans cette 20e étape, la plus difficile dans l'histoire du Tour depuis 1926, avec notamment l'ascension de l'Alpe d'Huez pour la deuxième fois. Hier, c'est le Slovène maillot jaune Tadej Pogacar qui s'est imposé juste devant le Français Lenny Martinez. Bonne journée à tous.

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Votre rubrique emploi, c'est tout de suite sur Radio Bellevue, avec trois possibilités à découvrir aujourd'hui à Saint-Dié-des-Vosges. Je commence par une offre destinée aux personnes qui souhaitent apprendre un métier dans la restauration. Une entreprise recherche un employé polyvalent, homme ou femme, dans le cadre d'un contrat d'apprentissage de 12 mois. Vous participerez à la préparation des entrées, des desserts, des plats chauds et des produits de snacking. Vous serez également chargé d'accueillir et de servir les clients, mais aussi d'assurer la plonge et le nettoyage des locaux et du matériel. Les débutants sont acceptés. Cette alternance permet de préparer un titre professionnel d'employé polyvalent en restauration de niveau CAP ou BEP. Le contrat représente 35 heures par semaine et la rémunération varie de 27 à 100% du SMIC. Deuxième possibilité, un hôtel situé en plein cœur de Saint-Dié recherche un réceptionniste tournant en CDI. Vous assurez l'accueil des clients, le suivi des réservations et de la facturation, ainsi que leur fidélisation. Vous pourrez également participer au service en restauration. Le poste est proposé à temps complet avec des horaires décalés et du travail les week-ends et les jours fériés. 6 mois d'expérience sont indispensables et il faut maîtriser l'anglais. Le salaire est fixé à 12,31 € brut de l'heure avec des primes. Enfin, le foyer d'accueil médicalisé Le Patio recrute un aide-soignant de nuit en CDI. Cette annonce s'adresse aux titulaires du diplôme d'état d'aide-soignant, mais les débutants sont acceptés. Vous veillerez à la sécurité des personnes accueillies et des locaux, tout en assurant la continuité avec l'équipe de jour. Le poste représente 35 heures par semaine avec un salaire de 2105 € bruts par mois auquel s'ajoutent des primes. Vous retrouverez ces trois annonces sur le site de France Travail. Bonne chance dans vos démarches et à très bientôt sur Radio Bellevue pour une nouvelle rubrique emploi.

Bonjour à tous et bienvenue dans la rubrique En vrac, votre condensé d'infos locales essentielles dans votre quotidien. Fermeture des secrétariats de mairie de Bertry-Moutier jusqu'au 24 août, celui de Luz du 27 juillet au 14 août et celui de Jemingoutte sera également fermé du 28 juillet au 13 août. Le bureau de poste de Fraise change ses horaires à compter de mardi. Il sera donc ouvert les mardis, mercredis, jeudi et vendredi de 14h à 16h30 et le samedi de 9h à midi. Il reprendra ses horaires habituels à compter du 1er septembre. Une omission ou une coquille sur votre déclaration de revenus. Grâce au droit à l'erreur, vous pouvez rectifier la situation sans risquer de pénalité. Si vous avez déclaré en ligne, le service de correction ouvre sur votre espace finances publiques du 29 juillet jusqu'en décembre. Vous pouvez y modifier vos montants et recevoir un avis ajusté. Seule exception, les changements de situation familiale ou d'adresse qui nécessitent une démarche spécifique. Si vous avez utilisé la version papier, il vous suffit de porter réclamation des réceptions de votre avis fin juillet, soit depuis la messagerie sécurisée de votre espace personnel, soit par courrier à votre centre des impôts. En 2027, la communauté d'agglomération de Saint-Dié fêtera ses 10 ans. À cette occasion, elle vous donne la parole à travers une enquête destinée à l'ensemble des habitants du territoire. L'objectif, mieux comprendre votre perception de l'agglomération, de ses services, de son rôle et d'identifier les sujets que vous aimeriez mieux connaître. En pratique, le questionnaire ne prendra que quelques minutes. Il est bien sûr anonyme et disponible jusqu'à fin septembre sur le site aglo.saint-die-d-vosges.fr. Alors n'hésitez pas à prendre un court instant pour faire entendre votre voix et contribuer à l'avenir de votre territoire. Face à la situation critique des nappes et des cours d'eau, le préfet durcit les restrictions pour préserver l'eau potable. Il est donc strictement interdit tout arrosage, potager, jardin, pelouse et plantes en pot. Le lavage des voitures, sauf obligation réglementaire ou technique, et ce, même en station de lavage. Le remplissage et la mise à niveau des piscines et bassins. Chaque geste compte pour préserver nos ressources prioritaires. Merci pour votre civisme. La direction interdépartementale des routes va réaliser des travaux d'entretien d'ouvrages d'art et de signalisation verticale au niveau de l'échangeur de Rave sur la RD 459 dans la nuit de mercredi à jeudi de 20h30 à 6h du matin. La route sera donc coupée à la circulation pour les usagers circulant dans le sens Strasbourg-Nancy. Une déviation sera mise en place entre le giratoire de Frappelle et de Romomex. Soyez vigilants à l'approche de la zone de chantier. On termine comme toujours avec les numéros d'urgence. C'est essentiel de les avoir en tête. Le 15 pour le SAMU, le 17 pour la police, le 18 pour les pompiers et le 112, le numéro d'urgence européen. Le 114 est à disposition pour les sourds et malentendants. Le 116-117, ce service est gratuit, disponible 24 heures sur 24, 7 jours sur 7. Il vous permet d'obtenir une réponse médicale rapide pour des soins urgents mais non vitaux. Et si vous avez un souci sur les lignes électriques, le numéro d'urgence d'Enedis est le 09-726-750-88. Voilà, c'est tout pour aujourd'hui. Passez une excellente journée à l'écoute de Radio Bellevue.

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2: Bonjour à toutes et à tous. Un triste record battu. L'année 2026 devient celle avec le plus de surface brûlée, mesurée en France par les satellites européens. Près de 98 000 hectares partis en fumée depuis le début de l'année, selon Laurent Nunez. C'est bien plus qu'en 2022. En Gironde, les flammes de l'énorme incendie se dirigent désormais vers l'agglomération bordelaise. Ce matin, la préfète du département a annoncé l'évacuation préventive de 7 communes de la métropole. Au total, près de 200 000 personnes évacuées depuis mercredi soir en Gironde et dans les Landes. Et les odeurs de fumée sont perceptibles jusqu'en Corrèze, dans le Lot, l'Allier et la Creuse. Les préfectures demandent aux habitants de ne pas contacter les pompiers s'ils ne perçoivent qu'une odeur, sans voir de départ de feu ni de fumée visible. Dans le Var aussi, les pompiers luttent contre les flammes. Le feu a parcouru près de 3000 hectares depuis mardi. Les pompiers comptent sur la pluie attendue en fin de journée qui pourrait faciliter leur travail. Le Var, mais aussi les Bouches du Rhône sont placés dès cet après-midi en alerte orange aux orages. L'actualité, c'est aussi un surveillant de collège mis en examen pour viol et agression sexuelle sur deux élèves de son établissement dans le Pas-de-Calais. Selon le parquet de Béthune, les faits se seraient déroulés entre septembre 2025 et juin 2026. L'accusé, âgé de 24 ans, a été placé sous contrôle judiciaire. Le rectorat l'avait déjà suspendu fin mai. En Inde, le ministre de l'Éducation démissionne. Il plie sous la pression des étudiants qui manifestent depuis mai contre les fraudes enregistrées aux examens universitaires. Premier mouvement de contestation depuis la réélection du Premier ministre Narendra Modi en 2024. Et puis, 6 médinas des Comores, désormais inscrites au patrimoine mondial de l'UNESCO. Ces cités-états ont été construites pour certaines dès le XIIe siècle, le long des routes commerciales de l'océan Indien. Ces vieilles villes, ceinturées par des murailles, sont les premiers sites des Comores à intégrer la liste de l'UNESCO, qui regroupe près de 1200 sites. Voilà pour l'info. Bonne journée à tous.

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1: Les annonces des manifestations, c'est tout de suite sur Radio Bellevue. On fait le point sur les rendez-vous des estivales des Audaciennes à ne pas manquer pour les jours à venir. Ce soir, de 20h à minuit, sur la place du marché, vibrez au rythme de la soirée latino. Anicia Danse vous donne rendez-vous pour danser la salsa, la bachata et la kizomba avec une initiation au pas de base proposée par Greg et Virginie. Dimanche de 16h30 à 20h30 au parc Jean Monsuy du côté du jardin japonais, plongez dans l'ambiance des années 50 avec la guinguette au programme accordéoniste, démonstration de danse, expo de véhicules d'époque, peintre et buvette pour un apéro guinguette convivial. Vous pouvez retrouver le programme complet des estivales des Audaciennes à l'hôtel de ville, dans les offices du tourisme chez vos commerçants ou en version numérique sur le site internet de la ville. Ce soir, à 20h30, le Festival des Abbayes investit le cadre exceptionnel de l'usine Le Corbusier du Val à Saint-Dié pour un concert en plein air du quintet avant, nommé le concert impromptu. Pensez à prendre une petite laine pour la soirée. Les billets sont disponibles dans vos offices du tourisme et sur le site billetterie.vauge-porte-alsace.fr. Avis aux chineurs et aux amateurs de bonnes affaires. Dimanche, direction Fraise pour un grand vide-garage d'été. Pour cela, rendez-vous 8 rue du Général Ingold de 8h30 à 18h non-stop. Sur place, c'est une véritable caverne d'Ali Baba qui vous attend. Cartes postales anciennes, pièces de monnaie, petits meubles, vêtements, articles de puériculture, jouets, vaisselle, sans oublier une foule de bibelots et de déco d'intérieur et d'extérieur. Une seule devise pour cette journée, tout doit disparaître. Avis aux épicuriens et aux amoureux de bonne cuisine locale, Grande Fosse Café vous invite à une expérience culinaire inédite, le repas du marché. Rendez-vous pour cela samedi 1er août à 19h30 à la salle communale de la Grande Fosse. Au menu, une formule entrée plat et dessert à 15€ par personne, imaginée à partir des produits frais du marché, éphémères et sublimés par le chef Bernard. Et ce n'est pas tout, les festivités continueront le lendemain sur le marché à la Grande Fosse où vous pourrez rencontrer le chef qui fera des démonstrations et vous confiera ses secrets de cuisine pour réaliser les plats mangés la veille. En bonus, les fiches recettes du menu vous seront offertes pour refaire ces délices à la maison. Attention, les places sont limitées, alors n'hésitez pas à réserver la vôtre au 06 89 09 17 92 ou par mail à contact@grandefossecafe.fr. Le dimanche 2 août, le village de Neuville-et-sur-Fave est en fête. Le comité des fêtes vous propose dès le matin de venir chiner sur le grand vide-grenier. À midi et le soir, pas besoin de cuisiner. Installez-vous confortablement sous le chapiteau avec de délicieuses grillades, des frites et pour vous rafraîchir, une buvette. Dès 16h jusqu'à minuit, retrouvez le grand bal animé par l'orchestre Cadence. Avis aux exposants, il reste encore des emplacements pour le vide-grenier au tarif de 2€ le mètre. Pensez à réserver avant mardi 28 juillet au 06 09 59 35 40. Don du sang jeudi à Bruyères de 15h30 à 19h30 à la salle Relais de la Cité. Si vous aussi souhaitez passer votre annonce à l'antenne de Radio Bellevue, n'hésitez pas, appelez-moi au 03 29 57 37 74 du lundi au vendredi.

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4: Bonjour à toutes et à tous. Un triste record battu. L'année 2026 devient celle avec le plus de surface brûlée mesurée en France par les satellites européens. Près de 98 000 hectares partis en fumée depuis le début de l'année, selon Laurent Nunez. C'est bien plus qu'en 2022. En Gironde, les flammes de l'énorme incendie se dirigent désormais vers l'agglomération bordelaise. Ce matin, la préfète du département a annoncé l'évacuation préventive de 7 communes de la métropole. Au total, près de 200 000 personnes évacuées depuis mercredi soir en Gironde et dans les Landes. Et les odeurs de fumée sont perceptibles jusqu'en Corrèze, dans le Lot, l'Allier et la Creuse. Les préfectures demandent aux habitants de ne pas contacter les pompiers s'ils ne perçoivent qu'une odeur, sans voir de départ de feu ni de fumée visible. Dans le Var aussi, les pompiers luttent contre les flammes. Le feu a parcouru près de 3000 hectares depuis mardi. Les pompiers comptent sur la pluie attendue en fin de journée qui pourrait faciliter leur travail. Le Var, mais aussi les Bouches-du-Rhône sont placés dès cet après-midi en alerte orange aux orages. L'actualité, c'est aussi un surveillant de collège mis en examen pour viol et agression sexuelle sur 2 élèves de son établissement dans le Pas-de-Calais. Selon le parquet de Béthune, les faits se seraient déroulés entre septembre 2025 et juin 2026. L'accusé, âgé de 24 ans, a été placé sous contrôle judiciaire. Le rectorat l'avait déjà suspendu fin mai. En Inde, le ministre de l'Éducation démissionne. Il plie sous la pression des étudiants qui manifestent depuis mai contre les fraudes enregistrées aux examens universitaires. Premier mouvement de contestation depuis la réélection du Premier ministre Narendra Modi en 2024. Et puis, 6 médinas des Comores, désormais inscrites au patrimoine mondial de l'UNESCO. Ces cités-états ont été construites pour certaines dès le XIIe siècle, le long des routes commerciales de l'océan Indien. Ces vieilles villes, ceinturées par des murailles, sont les premiers sites des Comores à intégrer la liste de l'UNESCO qui regroupe près de 1200 sites. Voilà pour l'info. Bonne journée à tous.

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La boîte Azix est terminée pour aujourd'hui. On se retrouve samedi prochain à partir de 15h jusqu'à 17h. D'ici là, passez une bonne semaine, portez-vous bien et bon week-end. Ciao, ciao.

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2: Bonsoir à tous. Le feu est désormais à 20 km de Bordeaux. 32 700 hectares ont brûlé déjà en Gironde. Dash, Canadair, avions militaires A400M, renforts européens. Tous les moyens aériens sont mobilisés, tout comme les 750 pompiers girondins qui peinent à ralentir la progression des flammes. Des renforts sont arrivés sur place, dont une centaine de pompiers parisiens. Et cette mobilisation exceptionnelle ne permet plus d'assurer le passage du Tour de France prévu dans les Yvelines. D'après un communiqué de la préfecture de police et de l'équipe organisatrice, elle a été raccourcie. Le parcours fera 90 km au lieu de 133 prévus initialement. En parallèle, une réunion de crise s'est tenue à l'état-major des armées en présence de la ministre Catherine Vautrin et d'Alice Ruffaut. Le déploiement de 1500 militaires a été décidé. Ils prendront dès ce soir la route des zones touchées par les incendies. Parmi eux, 11 équipes médicales. Ces renforts auront notamment pour mission d'appuyer l'évacuation des populations. 200 000 personnes déjà évacuées en Gironde et dans les Landes. Dans le reste de l'actualité, du nouveau dans cette affaire d'alerte à l'attentat près d'une synagogue à Sarcelles. Le parquet national antiterroriste annonce que 6 hommes ont été déférés ce samedi. Leur mise en examen est requise. Ils sont suspectés d'avoir fourni les armes retrouvées dans le véhicule garé près de l'édifice religieux. L'enquête se poursuit, notamment pour déterminer ou non la nature terroriste des infractions. Vous la connaissiez peut-être pour son titre « La Parisienne ». La chanteuse et pianiste Marie-Paul Bell est décédée. Elle s'est éteinte à Neuilly-sur-Seine à l'âge de 80 ans, des suites d'un cancer dont elle ne s'est jamais cachée. Et puis c'était l'étape reine de ce Tour de France, la 20e. Et elle n'a pas déçu cet après-midi dans les Alpes. 5450 mètres de dénivelé positif avalé par les coureurs. Et c'est l'équatorien Richard Carapaz qui a levé les bras à l'Alpe d'Huez. Tadej Pogacar, lui, a conservé son maillot jaune. Il va remporter son 5e Tour de France. Voilà pour l'info. Bonne fin de journée à tous.

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2: Bonsoir à tous. La Gironde, placée en vigilance noire pour le risque de feu de forêt, un phénomène inédit. L'incendie n'est toujours pas fixé. Il progresse en direction de Lacanau et de Bordeaux. Il a déjà ravagé près de 32 700 hectares et a détruit 140 maisons. Après les dernières évacuations qui ont eu lieu cette nuit dans cette commune de l'agglomération bordelaise, 167 000 personnes ont été évacuées au total en Gironde, selon les informations de la préfecture. La solidarité européenne est au rendez-vous, déclare Laurent Nunez sur X. Les renforts roumains, croates, portugais, suédois ou encore allemands sont au rendez-vous pour faire face à l'ampleur exceptionnelle des feux qui touchent tout le sud-ouest du pays. Un peu plus tôt, la présidente de la Commission européenne a affirmé son soutien à la France et à l'Espagne, elle aussi touchée par d'importants incendies. 45 000 hectares touchés sur Avila et au sud de Madrid, ce qui a nécessité l'évacuation de 88 000 personnes. Et les panaches de fumée provoquées par les incendies espagnols se sont connectées ce samedi à ceux de la Gironde, selon des images satellitaires de l'Agence d'État de météorologie espagnole. Dans le reste de l'actualité, départ en vacances, bison futé, voie rouge sur tout le territoire dans le sens des départs. Plus de 865 km de bouchons enregistrés à midi au niveau national. L'ambassadrice de France, convoquée par le ministère tunisien des Affaires étrangères, Tunis reproche à Paris la diffusion par une chaîne publique française d'un entretien avec une personne recherchée par la justice tunisienne. France 24 serait visée suite à la diffusion d'un entretien avec l'ancien président tunisien Moncef Marzouki, condamné pour atteinte à la sécurité de l'État. Et puis le classement général du Tour de France reste inchangé. Tadej Pogacar reste en tête. Maillot jaune sur le dos. Le jeune Français Paul Sexas est parvenu à conserver sa quatrième place. La dernière étape prévue demain est raccourcie. 90 km au lieu de 133 pour permettre aux forces de l'ordre de se libérer et apporter leur concours à la lutte contre les incendies en Gironde. Voilà pour l'info. Très bonne soirée à tous.

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2: Bonsoir à tous. La Gironde, placée en vigilance noire pour le risque de feu de forêt, un phénomène inédit. L'incendie n'est toujours pas fixé. Il progresse en direction de Lacanau et de Bordeaux. Il a déjà ravagé près de 32 700 hectares et a détruit 140 maisons. Après les dernières évacuations qui ont eu lieu cette nuit dans cette commune de l'agglomération bordelaise, 167 000 personnes ont été évacuées au total en Gironde, selon les informations de la préfecture. La solidarité européenne est au rendez-vous, déclare Laurent Nunez. Sur X, les renforts roumains, croates, portugais, suédois ou encore allemands sont au rendez-vous pour faire face à l'ampleur exceptionnelle des feux qui touchent tout le sud-ouest du pays. Un peu plus tôt, la présidente de la Commission européenne a affirmé son soutien à la France et à l'Espagne, elle aussi touchée par d'importants incendies. 45 000 hectares touchés sur Avila et au sud de Madrid, ce qui a nécessité l'évacuation de 88 000 personnes. Et les panaches de fumée provoquées par les incendies espagnols se sont connectées ce samedi à ceux de la Gironde, selon des images satellitaires de l'Agence d'État de météorologie espagnole. Dans le reste de l'actualité, départ en vacances, bison futé, voie rouge sur tout le territoire dans le sens des départs. Plus de 865 km de bouchons enregistrés à midi au niveau national. L'ambassadrice de France, convoquée par le ministère tunisien des Affaires étrangères, Tunis reproche à Paris la diffusion par une chaîne publique française d'un entretien avec une personne recherchée par la justice tunisienne. France 24 serait visée suite à la diffusion d'un entretien avec l'ancien président tunisien Moncef Marzouki, condamné pour atteinte à la sécurité de l'État. Et puis le classement général du Tour de France reste inchangé. Tadej Pogacar reste en tête. Maillot jaune sur le dos. Le jeune Français Paul Sexas est parvenu à conserver sa quatrième place. La dernière étape prévue demain est raccourcie. 90 km au lieu de 133 pour permettre aux forces de l'ordre de se libérer et apporter leur concours à la lutte contre les incendies en Gironde. Voilà pour l'info. Très bonne soirée à tous.

0: C'est parti avec la quatrième place.
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1: Le top 30, c'est fini pour aujourd'hui. Bonne soirée à tous et à toutes. 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
2: L'émission Technosystème vous souhaite bienvenue dans le numéro de cette semaine. Pour aujourd'hui, un somptueux programme. 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

0: Les Technosystems Summer Edition continue durant tout cet été. Soyez les bienvenus, bienvenue dans votre radio pour cette émission. C'est Greg au micro pour vous accompagner. Vous le savez, vous en avez l'habitude chaque été, direction tout ce qu'on a pu vous diffuser, tout ce qui était bien durant le mois de janvier 2026. Pour cette semaine, en effet, nous allons explorer les 4 coups de cœur que nous avons pu vous faire découvrir au mois de janvier, ainsi que quelques nouveautés de l'époque. Vous allez adorer, vous allez voir le programme est excellent et je vous propose maintenant de commencer avec l'Italodance.
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0: Qu'est-ce qu'on vous a diffusé au mois de janvier 2026? Eh bien voici quelques-uns des titres. FL65 avec Tout Crédit, remixé par Jerry Sound. On aura également DJ Daxel avec Ovoglia à venir dans cette série. Jonatas Pedrosa également sera là. Jonatas Pedrosa avec le titre Celebration, remixé par Ivan Tanz. On vous a également diffusé DJ Dado, souvenez-vous, avec You and Me, remixé par Adouboy. Maldox également avec le titre Soy Un Angel. Et pour commencer, seulement un titre Italo Dance a été coup de cœur durant le mois de janvier 2026, c'est DJ Sio qui l'avait signé avec le titre Music. C'est ce titre qui ouvre les festivités de ce Technosystem Summer Edition spécial janvier 2026.
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0: Et on vibre ensemble tout l'été avec le Technosystem Summer Edition et le mois de janvier qui est passé en revue durant toute cette émission. En tout cas, on est ravis de vous retrouver, hein, même si l'été est là, on prend pas de vacances et on est content de ne pas en prendre pour être avec vous et vous présenter tout ce qu'on faisait de mieux durant cette saison radiophonique. On vous rappelle, c'est le mois de janvier qui est passé donc en revue cette semaine. Et ce n'est pas terminé, c'est l'Italo Dance à l'instant qui vient de passer. On va donc aller direction le Hands Up.
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0: Notamment Money G avec tout à l'heure Undercover Lover remixé par SBP. On aura Glockenbach avec le titre Home. C'est The Nation qui a remixé ce titre durant le mois de janvier. Deku avec It's Not You, It's Me également est au programme. Et on va avoir trois coups de cœur Hands Up également pour commencer cette série. On a eu Silent Hill, souvenez-vous, avec Mayoi Vita remixé par Kourou Katou qui a donc été notre coup de cœur, tout comme Topless avec le titre Oh Mama. Ça c'était tout début janvier, mais c'était le deuxième coup de cœur, puisque le premier coup de cœur de cette année 2026, il s'agit de DJ Snappy avec Waiting for the Sunrise. C'est ce titre qui va ouvrir cette série Hands Up dans le Technosystem. Merci infiniment d'avoir choisi votre radio pour passer cette heure dance, une heure dance qui continue maintenant. Place à la

programme pour le mois de janvier 2026. J'espère que ça vous a plu. On a pu redécouvrir les coups de cœur et les meilleures nouveautés qu'on vous a diffusées à l'époque. La semaine prochaine, on sera là à nouveau en plein été 2026. Mais cette fois-ci, c'est le mois de février qui sera à l'honneur. Je compte sur vous pour être là d'ici là. Profitez bien des vacances et à la semaine prochaine. Bye bye.